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Alors l'émission démarra 7 minutes après 9h. Pas sur Internet. Sur Internet, ça fonctionne très bien. On va rétablir la situation. Tout va bien. Allez, la semaine.

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Amis du jour, bonjour. Amis du soir, bonsoir. Au micro, c'est Revers le Diable. Le retour. Soyez les bienvenus sur les ondes de Radio Aria, le 99.6. Comme je vous le disais un peu avant, un petit décalage sur l'émetteur. On a eu un petit problème technique qui va être rétabli dans la semaine. Alors ne vous inquiétez pas si l'émission ne démarre pas avant 9h. Démarre après 9h. Avec 7 minutes de décalage. Mais sans plus attendre, nous démarrons notre émission d'aujourd'hui. Les variétés musicales, là, tout ça bien sûr jusqu'à 10h. Et dès 10h, vous avez rendez-vous avec vos traditionnels danse à papa. Et tout ça, ça sera bien sûr jusqu'à midi. Alors on ne change rien, on est sur la bonne fréquence. Le 99.6. Est-ce que vous êtes prêts? Alors on s'envole. Dans les variétés musicales. Sur les ondes de Radio Aria, le 99.6. Et on démarre tout de suite avec le grand Mike Brandt, l'oiseau noir et l'oiseau blanc.

L'oiseau noir et l'oiseau blanc. Le grand Mike Brandt qui ouvre le bal des variétés musicales. Et là, voici venir monsieur Claude François. La musique américaine. Ah ouais. J'avais 17 ans. 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

le gros Claude François. La musique américaine. Allez, on poursuit avec, cette fois-ci, c'est le grand Etienne. Etienne Dao. Allez, une grande pensée pour le tonton Denis. Bleu comme toi. Vous poussez le bon ami, on y va.

bleu comme toi, monsieur Étienne Dao. Et oui, dans les variétés musicales, sur les ondes de Radio Ria, présenté animé par votre serviteur, Yémi Robert le Diable. Et après Étienne Dao, voici venir monsieur Claude Barzotti. Aime-moi. Allez, on ne change rien. On est sur la bonne fréquence. Le 99.6. Ou sur Internet.

0: Aime-moi, et oui. Tout ça, bien sûr, dans les variétés musicales. Allez, on poursuit avec Roméo. Il veut être un homme.
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0: Oui.
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0: Ça, c'est vrai.

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0: Et on n'oublie pas que cette émission est rediffusée tous les mercredis de 14h à 15h sur les ondes de Radio Aria, bien sûr. À présent, tu peux t'en aller. Richard Anthony.

et tout ça, bien sûr, sur les ondes de Radio Aria. Allez, on poursuit avec le grand Johnny. Mal. Allez, je vais l'offrir à mon pote Valère. Au Chouallon. À Bernard de Gourincourt. Et bien sûr, à Romain.

0: Gaël, le grand Johnny.
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0: Et oui, on le retrouve bien sûr tous les débuts de mois sur les ondes de Radio Aria. Pour la spéciale Johnny. Il est originaire de Longwy, il est auteur, compositeur, interprète de ses chansons. C'est Martin Waldorf qui va nous interpréter la censure mix. Martin Waldorf.

son sur mix. Martin Waldorf, auteur-compositeur, interprète de ses chansons, bien sûr. Il est originaire de Longwy. On va continuer notre émission. Cette fois-ci, je vous emmène faire un petit tour du côté de l'Italie avec Eros Ramazzotti.

Et bien maintenant, mesdames et mesdemoiselles, messieurs, voici venir monsieur Art Sullivan. 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

Art Sullivan sur les ondes de Radio Aria 99.6 ou sur internet bien sûr. Quand je t'aime, monsieur Denis Roussos.

il est originaire de Hirsange, il est auteur, compositeur, interprète de ses chansons. Eh bien, aujourd'hui, j'ai le plaisir de vous offrir la première chanson de son album, son nouvel album, Monsieur Alex Toucourt, qui est originaire de Hirsange, sorti de son nouvel album. Voici du toboggan, bien sûr, c'est nos rêves. Allez, Alex Toucourt. Nos rêves, tiré de son dernier album, nommé Le Toboggan. Alex Toucourt.

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Alexe Toucourt, auteur, compositeur, interprète de ses chansons et originaire de Versailles. Nos rêves, tiré de son dernier album, Le Toboggan.

0: Allez, on poursuit. Avec les deux écoles. Pardon. Excusez-moi.
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0: Le grand Michel Sardou.
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0: Allez, une grande pensée pour la Tum Tum.
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0: Et bien

Et bien maintenant, voici venir le grand Séjourant Himalaya. Le 99.6, c'est Radio-Orient.

soir, fameux public, Noé. Allez, on continue bien sûr avec le groupe Gold sur les ondes de Radio Aria, le 99.6. Laissez-nous chanter.

Allez, on va terminer. Cette fois-ci avec... avec... Rock Bazin. Avant de partir, un petit peu, et ensuite ça sera les danses à papa.

0: Rod Vasine qui termine cette émission d'aujourd'hui. Et voici venir.
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0: Eh bien, si vous venez de prendre l'antenne, nous sommes maintenant dans les traditionnelles danses à papa. Présenté animé par votre serviteur et ami Robert Le Diable, avec vous jusqu'à midi. Avec à la clé un seul unique numéro de téléphone pour me joindre à la radio, c'est le 03 82 25 80 80. Pour nos amis belges, luxembourgeois et autres, c'est le 00 33, le 3 82 25 80 80. Et bien sûr, en espérant, mesdames, mesdemoiselles, messieurs, que vous avez passé une agréable semaine. Et oui, comme je vous le disais tout à l'heure, nous avons un petit décalage de 7 minutes sur la fréquence hertzienne. Alors, est-ce que vous êtes prêts à vous envoler? Moi, oui! Allez, on démarre tout de suite avec, mesdames, mesdemoiselles, messieurs, la marche militaire, bien sûr. La Sainte-Cécile. Allez, je vais l'offrir au papa de Martin Waldorf, à Jean-Claude Kinec et toute son équipe, à René du Républicain Lorrain, au livreur de journaux. Et bien sûr, une grande pensée pour le papa de Sylvie Delonio, Robert Villens, Hubert Montrédy. Pierre Lombardi.
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La Sainte-Cécile qui ouvre le bal des traditionnelles danses à papa. Sur les ondes de Radio Ria, bien sûr, et sur Internet aussi. Allez, on continue cette fois-ci avec l'accordéon. Allez, champagne et corrida. C'est Denis, Denis Samba. Et bien sûr, nous sommes en direct. Avec un petit décalage sur le réseau hertzien de 7 minutes. Qui sera rétabli, bien sûr, la semaine prochaine.

Champagne et Corrida. À l'accordéon, c'est Denis Champagne. Et voilà, ça se termine en beauté tout ça. Allez, maintenant nous allons repartir avec la marche du festival. Et là, c'est Franck Boza. Et bien sûr, une grande pensée pour notre

0: Et oui, la marche du festival. En que beau ça. Allez, cette fois-ci, on va aller faire un petit tour du côté de Bourincourt. Salut Michel.
1: Salut Robert.
0: Ça va Michel?
1: Ah ben moi ça va, hein. Ben pour toi aussi je pense. Hein,
0: oui, moi ça va un petit peu mieux, oui. Ouais.
1: Voilà.
0: Un petit peu, je précise.
1: Bon, ouais. Ben c'est mieux que rien du tout.
0: Oui, exactement. Hein, ouais.
1: Mais ça ne bon. Pas s'améliorer
0: Mais bon, il faut faire avec, on n'a pas le choix.
1: Exactement.
0: Allez, je t'écoute alors.
1: Ben il y a le mouchoir qui veut encore une blague, mais je ne suis pas sûr de l'avoir.
0: Oh, vas-y alors, vas-y.
1: Ben c'est de tonton Jean-Marie, hein.
0: Ah, ouais, le grand tonton alors.
1: Ouais, ouais. Bon, voilà. Alors, ce sont deux copains qui sont en gueule, mais alors pour de bon, hein.
0: Oui.
1: Parce qu'en mi-romain, quoi, hein. On est que je ne vois pas le copain qui est barotte. Maman, alors tu l'as baisé, c'est de la quoi tu... Enfin, tous les mots qui passent, quoi, hein.
0: Oui, oui.
1: Hein? Puis, ben, il repense son truc, il dit, ben, écoute, j'avais pas le choix, hein.
0: Oui.
1: Elle était toute nue devant moi, allongée, là. Puis moi, j'étais tout seul avec, hein.
0: Oui.
1: Qu'est-ce que j'étais supposé faire? L'autre, il dit, ben, l'autopsie.
0: Ah oui, celle-là, je la connais, oui.
1: Ah oui, d'accord, voilà.
0: Ouais, mais c'est pas grave.
1: Je viens en chercher une hier, devant l'ordinateur, hein.
0: Ouais.
1: Et ben, je suis endormi devant l'ordinateur, voilà.
0: Ah là là, ça sera pour la semaine prochaine,
1: avec
0: alors.
1: Avec le bac de Coluche, là, hier après-midi.
0: Ouais.
1: Ben, bah, Coluche, tu vois. Ouais, bon.
0: Ouais, bon. Dis-moi. Ouais.
1: Ah oui, tiens. Attends.
0: Vas-y. Oui, vas-y, alors. Dépêche-toi, alors. Vas-y.
1: C'est peut-être au Canada, hein, enfin, au moment des glaces, quoi, hein.
0: Alors, oui.
1: Il y a une fille qui est sur un bloc de glace, elle voit un trou, là. Et puis, il voit comme une queue qui dépasse la queue d'un loup, quoi.
0: Oui.
1: Hein? Alors, elle le tire, bien sûr, puis elle le dégage du trou, quoi, hein.
0: Oui.
1: Et tu vois que le loup, après, se transforme en prince charmant.
0: Oui.
1: Elle dit, oh, que vous êtes beau aujourd'hui. Et oui, ben, tu ferais mieux de me lâcher la queue.
0: Hein? Oh, elle est cochonne, ça, là. Allez, vas-y, je t'écoute pour ta dédicace, alors.
1: Bon, alors, pour notre mouchoir préféré, bien sûr.
0: Oui,
1: hein?
0: Oui.
1: Avec sa famille, hein.
0: D'accord.
1: Hein? Ma famille qui écoute, je sais, hein. Bon, les auditeurs de Radio Aria.
0: C'est gentil, hein, ça.
1: Alors, dans ma rue, il y a Daniel, Mireille et Bernard.
0: Oui.
1: À Louis, Michel et Françoise, hein.
0: D'accord.
1: Et puis, ben, les auditeurs de Radio Aria, et puis, toi, bien sûr.
0: Merci.
1: Hein, donc, je souhaite une meilleure santé, hein.
0: Ouais.
1: Tout à fait, hein, ainsi que toute ta famille, hein. Vincent et hier, je crois.
0: Ouais.
1: Et puis, moi-même, donc, hein, pour fermer la marche, voilà.
0: D'accord. Mais tu sais ce qu'on va faire?
1: Dis-moi.
0: Ah, écoute bien.
1: Ouais.

0: Alors on va souhaiter un bon anniversaire à Vincent.
1: Un bon anniversaire à lui alors.
0: Ah oui, hein, c'est aujourd'hui.
1: Ah oui.
0: Et c'est aussi de la part de Jean-Claude Tilek et toute son équipe. Et de moi et de Fabienne et de toi aussi alors.
1: Exactement.
0: Voilà. Alors lui, c'est un bon anniversaire à notre Vincent.
1: Exactement. Et bon anniversaire à lui.
0: Bon anniversaire.
1: Voilà.
0: Vincent.
1: Ouais,
0: allez. Bon. Eh bien écoute, qu'est-ce qu'on mange de bon?
1: Aujourd'hui, je vais faire une choucroute.
0: Ah, tu vas manger de la choucroute?
1: Ah, mais j'aime bien, moi.
0: Ah bah, je veux bien croire, moi aussi, j'aime bien.
1: Il y en a marre des sauces tomates, et des pâtes et des patates, ça va bien. Hein,
0: tu manges alors...
1: un bon couscous. J'ai encore mangé un bon couscous avant-hier, là.
0: Ouais.
1: Hein? Bon, comme il n'était pas assez arrosé, ma foi.
0: Oui.
1: Il un peu resté sur l'estomac, mais il était bon quand même.
0: Hein? Eh bien, écoute, voilà. Je te souhaite un bon dimanche, d'accord?
1: À toi aussi, Robert.
0: Et à bientôt.
1: Et à bientôt, hein.
0: Au revoir. Allez, mesdames, mesdemoiselles, messieurs, on repart tout de suite dans le monde magique de l'accordéon. Accordéon, en fait. André Lope. Et tout ça, bien sûr, dans les traditionnels danses.

0: Et tout ça dans les traditionnels dans sa papa. Présenté animé par votre serviteur et ami Robert le Diable. Avec vous jusqu'à midi. Bonjour Annie Dauvert.
1: Bonjour Robert.
0: Moi, je suis de Mexi.
1: Oui, Mexi, c'est une belle commune, Mexi, aussi.
0: Mais bien sûr, bien sûr.
1: Oui. Oh, puis tu sais, quand on est bien un peu dans sa tête, enfin, même si on a des soucis de santé, on est bien partout, hein.
0: On essaye, oui, c'est
1: on
0: vrai.
1: On essaye, hein, avec les voisins et tout, de
0: ah oui, ça va, oui.
1: Oui. Bon, alors, tout d'abord, moi, je voudrais aussi souhaiter un joyeux anniversaire à Vincent.
0: Oui.
1: Et puis alors, à son épouse Arlette,
0: oui.
1: Une pensée pour Arlette,
0: oui.
1: Pour toi Robert,
0: merci.
1: Ton épouse et tes enfants,
0: c'est gentil, hein.
1: Toutes nos familles,
0: oui.
1: Mon mari et moi-même,
0: d'accord.
1: Jean-Claude et son équipe, Alexis,
0: oui.
1: Les clés,
0: d'accord.
1: Pour tous les auditeurs, auditrices, animateurs et animatrices de Radio Aria,
0: c'est gentil.
1: Pour les malades, le personnel de la santé.
0: D'accord.
1: Pour Nicole et Amélia.
0: Oui.
1: Et pour les aides à domicile.
0: Oui.
1: Et puis pour Monsieur Pitch.
0: Monsieur Pitch.
1: Ça lui va bien ce nom-là, Monsieur
0: Pitch. Ben oui, ben ça s'appelle comme ça.
1: Hein. Voilà. Et puis alors, pour toute l'équipe de Radio Aria, bien sûr. Hein,
0: c'est gentil.
1: Et puis, ma foi, pour toute la Lorraine et toute l'Auvergne.
0: Oui.
1: Et puis, mes enfants et Antoine.
0: D'accord. Qu'est-ce qu'on mange de bon ?
1: Du couscous.
0: Moi, vouloir du couscous.
1: T'aimes pas ?
0: Ah si, j'aime bien, moi.
1: T'aimes bien, oui.
0: Oui.
1: Et puis, une petite tartelette aux pommes.
0: Eh ben, voilà.
1: Voilà, Robert.
0: Eh bien, bon couscous.
1: C'est simple.
0: Hein ?
1: C'est simple. Voilà.
0: Ok,
1: bah,
0: à bientôt.
1: Bon dimanche, Robert. Et puis,
0: bon dimanche et à bientôt.
1: Puis je te souhaite de te rétablir assez vite. Hein.
0: Merci, c'est gentil.
1: Allez,
0: au revoir.
1: Robert. Bon dimanche et bonne semaine.
0: Merci à toi aussi. À bientôt.
1: Au revoir.
0: Allez, mesdames, mesdemoiselles, messieurs, voici venir la grande Erika sur les ondes de Radio Aria. Olé, torero!

0: Olé Torero. Allez, on va retrouver Annie d'Auvergne. Qu'est-ce qu'il y a, Annie?
1: J'ai oublié Michel de Port-de-Bouc et sa famille.
0: Oh là là, quelle catastrophe. Eh bien, écoute, un gros bisou, c'est parti.
1: Oui, allez.
0: À bientôt.
1: À bientôt.
0: Au revoir. Eh bien, mesdames, mesdemoiselles, messieurs, on va repartir avec la samba. La samba brésilienne. À l'accordéon, c'est Philippe Boulon.

0: sont pas brésiliennes. À l'accordéon. Philippe Boulanger, allô, bonjour. Ah, il n'y a plus personne. Et voilà, tout ça, bien sûr, se termine en beauté. Et voici venir la grande Annie Cordy. Mais avant, nous avons quelqu'un en ligne. Allô, bonjour.
1: Bonjour, Robert.
0: Salut, le CRA.
1: Oh, le CRA, ça va?
0: Ça va, et toi?
1: Oui, bien, Robert.
0: Ça va,
1: alors. Ça va, Robert, la santé, ça va, Robert, oui?
0: Ouais, ça peut aller, on va dire ça.
1: Non, mais pas en direct, là, hein.
0: Si, nous sommes en direct, cher ami.
1: Ah,
0: nous dites-nous. Oui, non, mais parce qu'il y a un décalage.
1: Non, c'est vrai, oui.
0: Il y a un décalage de 7 minutes, donc on t'entendra dans 7 minutes. Voilà. C'est un peu beaucoup long, mais bon, c'est comme ça.
1: Ok, Robert.
0: Ça sera rétabli la semaine prochaine, parce qu'on a une panne, on a une panne d'émetteur, et puis voilà, ce problème-là. Voilà.
1: D'accord.
0: Avec la chaleur qu'il fait, donc voilà.
1: Oh là là, c'est trop chaud. Ouais.
0: Allez, vas-y, je t'écoute alors.
1: Eh ben alors, ben là, pour toi, Robert. Hein.
0: Merci.
1: Fabienne.
0: Oui.
1: Celle, Coralie, hein. Martin.
0: Oui.
1: Mes parents qui sont à Dain.
0: Oui. Ils sont à Dain.
1: Oui, ils sont à Dain, au Balastière.
0: Au Balastière, à la pêche.
1: Oui. Pour le président, Eric.
0: Oui.
1: Pour tout à bout de l'envie.
0: D'accord.
2: Et notre ami Pitch.
0: Le Pitch. Eh ben, s'il veut venir le Pitch, sa clé, elle est prête, elle est là.
2: Ah, oh, bah d'accord. Voilà, bah tu me la donneras à moi, je lui donnerai, moi.
0: Oui, bah tu peux venir la chercher, alors.
2: J'ai entendu ça.
1: Et puis, pour ceux qui écoutent Radio Arena.
0: C'est gentil. Qu'est-ce qu'on va manger de bon à la boule?
2: Les barbecues, on va manger.
1: Barbecue, il y a un concours aujourd'hui.
0: Ah, oui, d'accord. Donc, la saucisse. Les brochettes, tout ce qui va avec, quoi.
1: Tout ce qu'il faut.
0: Et la glougloute.
1: La glougloute, et qui viennent nombreux l'après-midi, quoi, parce que c'est un challenge d'un disparu de chez nous.
0: Oui.
1: Ah, voilà, qui viennent nombreux, quoi.
0: D'accord.
1: Pour sa mémoire, quoi, d'ailleurs.
0: Voilà. Ok, ça va.
3: C'est vrai, mais l'Assemblée Générale, c'est le samedi 24 janvier.
0: D'accord, bah, tu me rediras, hein.
1: Ouais, je te redirai ça, Robert. Ok, Robert.
0: Ben, je pense qu'à la maison, ça t'est entendu, donc...
1: Oui. Non, ben, ta gueule,
0: elle va noter.
1: On te retiendra au courant.
0: Oui, ça va.
1: Ok, Robert.
0: Allez, je te souhaite un bon dimanche et je vous dis merde.
1: Merci, Robert.
0: Salut.
1: Salut, Robert.
0: Allez, mesdames, mesdemoiselles, messieurs, c'est parti avec la grande Annie Cordy, le chouchou de mes rêves.

0: Et bien sûr, je vais l'offrir à tous nos amis boulangers. À tous ceux qui se baladent avec leurs camionnettes qui viennent nous livrer le pain.
1: Tu es le chouchou.
0: Je vous l'offre à vous et à vous tous.

le chouchou de mon cœur, la grande Annie Cordy. Tout ça, bien sûr, dans les traditionnelles danses à papa. Allez, je vous redonne bien sûr le petit numéro à composer pour me joindre à la radio. C'est le 03 82 25 80 80. Pour nos amis belges, luxembourgeois et autres, 00 33 le 3 82 25 80 80. Allez, on repart avec la valse à Dédé de Montmartre. Allez, les valseurs! Michel Prouveau, l'accordéon. Au clavier de Radio-Ria, c'est Robert le Diable.

0: Il me semble que j'avais laissé mon micro ouvert. La valse à Dédé de Montmartre. À l'accordéon, Michel Pruvot. Allô, bonjour.
1: Bonjour, monsieur Robert. Je suis heureuse de vous entendre.
0: Merci.
1: Parce que vous m'avez manqué dimanche dernier.
0: C'est vrai?
1: J'ai été bien très... Oh oui, oh oui.
0: Ah bon.
1: Ça sort de mon cœur, croyez-le bien.
0: D'accord.
1: Voilà. Alors? Je téléphone toujours pour Joseph et Alain Duhaume.
0: Oui?
1: Oui, et pour Francine et Jean-Paul, de mes sentis, les super gentils.
0: D'accord.
1: Et pour tous leurs copains, pour leur amitié, leur belle amitié qu'ils ont entre eux. C'est magnifique. C'est magnifique, vraiment. Et puis
0: d'accord.
1: Pour toutes mes connaissances, que je ne veux pas vous embêter pendant...
0: Mais vous m'embêtez pas.
1: Oh ben, oui, quand même, c'est toujours répéter la même chose. Pour mes petits-enfants.
0: Oui.
1: Et pour toutes les personnes âgées.
0: D'accord.
1: Souffert de la chaleur.
0: Oui.
1: Et pour vous, monsieur Robert.
0: Merci.
1: Toutes mes pensées pour vous, de bonne santé surtout.
0: Merci, c'est gentil ça.
1: Écoutez, quand j'aime quelqu'un, moi, c'est je l'aime toujours et dans mon cœur. Voilà.
0: C'est bien gentil.
1: Je vous souhaite un bon dimanche à tous.
0: Et qu'est-ce qu'on va manger de bon chez vous aujourd'hui?
1: Écoutez, je suis invitée aujourd'hui chez
0: des
1: personnes.
0: Vous allez mettre les pieds sous la table?
1: Oui, ben oui, mais qu'est-ce que vous voulez, c'est des personnes âgées, c'est trois, nous sommes trois mousquetaires du même âge,
0: ah,
1: 89 ans, donc vous savez
0: ah, ouais.
1: bien que,
0: ouais.
1: Voilà, alors on va refaire le monde, nous allons refaire le monde, hein, parce que nous vivons maintenant un monde, c'est un monde qui ne correspond plus à nous, ça, hein.
0: D'accord.
1: Voilà, je vous souhaite un bon dimanche.
0: Eh bien, moi aussi, puis un gros bisou, surtout.
1: Et à toute votre famille, surtout.
0: Merci.
1: Moi aussi, je penserai à vous.
0: Merci.
1: Bonne semaine.
0: Bonne semaine à vous. Au revoir. Allez, mesdames, mesdemoiselles, messieurs, on va repartir avec le grand David Martial. Salut, men. Allez, je vais l'offrir à Joseph Marinelli, à toute sa famille et à tous ses potes.
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0: oulala,
2: j'en reviens pas. 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
0: Ainsi que Daniel du...

0: Célimène, le grand ami de Martial. Allô, bonjour, monsieur Puc.
1: Ah, comment allez-vous, Radio Réa, la forme?
0: Oh, ouais, on essaye, hein.
1: On essaye, c'est pas évident, hein.
0: Oui. Il y a le bonhomme, il est un peu malade, et la radio aussi. Alors voilà, alors.
1: Oh, merde.
0: Ah, ouais, c'est ça, comme ça.
1: Ça va se retaper, mon petit.
0: Oui, la semaine prochaine, tout ira mieux.
1: Hein. Voilà, voilà, voilà.
0: Pour la radio, je précise, hein.
1: Ouais. Nous, c'est autre chose, hein.
0: Oui, ouais, nous, c'est plus difficile.
1: Bon, ben, voilà. Ouais, bon, ben voilà, je vais me dédicacer à tous mes potes, là, les dépanneurs de l'extrême, la famille de Manet au plus de 20 heures.
0: Ouais.
1: Hein, à mes potes de la boule de Longueuil, bien sûr.
0: Ouais, qui viennent de parler il y a quelques instants, mais tu vas les entendre, hein.
1: Ouais, ouais. Bernard et Jacqueline de Garange.
0: Oui.
1: Mes deux potes, Basso Christian de Lexi et Adrien Zolfo, l'ancien maire de Saône, et
0: oui.
1: Gérard Andiri, l'ancien maire de Lexi.
0: Oui.
1: Au team Tidec, bien sûr.
0: D'accord.
1: À Jean-Michel et Jeu de Lexi.
0: Oui.
1: Et puis à mon pote Palus Gérard, qui est à Fontaine en train de monter sa baraque et qui nous écoute tous les jours.
0: D'accord.
1: Et bien sûr à tous les potes, les auditeurs de Radio Aria, et bien ma copain,
0: oui.
1: À toi Fabienne, et sans oublier Annie de Trou et Agathe.
0: Ah oui, Annie d'Auvergne,
1: qui est
0: un poteau au-dessus de ton lit.
1: Hein?
0: Et il paraît que tu l'as poteau au-dessus de ton lit, c'est vrai?
1: Ouais, c'est vrai, c'est vrai. j'en peux plus. D'ailleurs, j'ai fait encadrer avec un beau cadre en chaîne.
0: Ah ben voilà, alors. Ça, c'est bien, ça. Ça, c'est bien.
1: J'aurais voulu une photo nue d'elle, mais elle n'a pas voulu.
0: Elle n'a pas, ah oui, bah oui, quand même.
1: Non, elle n'a pas voulu. Elle m'a dit, habillée, ça va, mais non, pas nue.
0: Voilà, voilà, voilà.
1: Parce que Dany, il va faire la gueule, elle a dit.
0: Et dis-moi, qu'est-ce qu'on mange de bon aujourd'hui?
1: Ah ben aujourd'hui, on va manger des crevettes, hein.
0: Eh ben voilà.
1: Des crevettes avec une bonne sauce bien remontée, là.
0: D'accord.
1: Et puis, pas grand-chose. Cet après-midi, je vais à la boule de l'envie, à la table de
0: marche. Ah oui, tu vas au concours.
1: Ouais, non, et puis, mais je suis au bureau, parce qu'il y a c'est un challenge d'un gars qui est décédé chez nous.
0: Ah oui, d'accord.
1: L'Andréo René.
0: Ah oui, oui, alors, oui, oui, ça y est, bon, oui, je vois, ouais, ok.
1: Voilà, voilà, voilà, voilà, voilà. Et toi, ça va autrement? Oui.
0: Ça peut aller, on va dire.
1: Ça voilà. Vient, ouais. Bon, ben,
0: tout le monde va, à peu près.
1: Dans 10 minutes, hein.
0: Ok, ben alors, à tantôt.
1: À tantôt, comme ils disent les Belges. Allez.
0: Salut.
1: Bisous, à tout à l'heure, Robert.
0: Oui. Eh oui, allez, attention, on va repartir tout de suite dans le monde magique. Escamillo, un magnifique passionnable. À l'accordéon, c'est Franck Bouzard.

Allez, on va l'offrir à Jean-Paul, du côté de Michel en Belgique, à lui et à toute sa famille. Escamillo, un magnifique paso. Et oui, c'était Franck Boza. Et bien maintenant, on va repartir. Allez, on en marche. Et c'est Michel Prouveau.

0: Et tout ça sur les ondes de Radio Aria, le 99.6. Allô, bonjour, Béa.
1: Bonjour, mon petit kiwi.
2: C'est moi, c'est un kiwi.
1: Attends, je mets mes lunettes.
0: Pourquoi? Pour me voir.
1: Parce que j'étais en train de me mettre de la crème de jour.
0: Oh non, de Dieu. Fais gaffe, ne te trompe pas, mais pas la crème de nuit.
1: Bon, voilà.
0: Allez, je t'écoute alors.
1: Allez, on y va pour la liste.
0: Allez.
1: Alors, pour ma maman en premier, que hier, ça fait deux ans
0: oui.
1: qu'elle est parmi les étoiles.
0: Oui.
1: Voilà, alors je lui fais de gros bisous, malgré que je l'ai fait hier.
0: Oui.
1: Voilà, je lui refais encore plein de bisous.
0: Oui,
1: au ciel.
0: D'accord.
1: Voilà, pour ma sœur Christine.
0: Oui.
1: Je sais qu'elle écoute pas parce qu'elle a les enfants.
0: Oui. Ah bon?
1: Oui, bah oui, elle me l'a dit alors.
0: Ah.
1: Voilà, alors ça. À Bernadette et Raymond de Conné-Romain.
0: D'accord.
1: Qui s'inquiète pas que s'ils ont pas de nouvelles, ça va très bien. Voilà.
0: Ok. Alors
1: si je peux faire un petit message à Bernadette.
0: Vas-y.
1: Lui dire que j'ai repris le boulot depuis lundi. Voilà.
0: D'accord.
1: Voilà, tout le monde est au courant, comme ça, je suis tranquille. à Martine et José.
0: Oui.
1: À Joachim et Laurette.
0: D'accord.
1: À, comment ça s'appelle? Alphonse, non, c'est ça? Non.
0: Oui.
1: Alphonse et...
0: Marcel.
1: Marcel, oh, j'arrive jamais avec eux. Avec Alphonse et Marcel.
0: Oui.
1: À Fabienne, un gros bisou.
0: Oui, t'entends, oui.
1: À mes super voisins, Eric et Sylvie.
0: D'accord.
1: J'ai pas fini encore. Et merci aux journalistes qui livrent mon journal de son bonjour. Que je le remercie pour son bonjour et que je lui redonne mon bonjour aussi.
0: D'accord, je vois de qui tu parles. Oui.
1: Voilà. Et puis je sais pas si Vincent il est là.
0: Non.
1: Non, mais.
0: Il était là hier.
1: Ah voilà. D'accord.
0: Mais il écoute, hein, Vincent.
1: Oui, mais bon, il m'avait dit, comme elle me pas bien, elle m'avait dit que voilà.
0: Oui. Ah voilà. oui, non, ça va.
1: Voilà, bon, bah c'est bien, j'espère, hein. Et comment dire, et puis bah à toi, un gros bisou.
0: Merci.
1: Toutes mes pensées, comme je t'ai dit, hein, comme j'ai dit, je dirai pas plus, comme ça regarde personne. Voilà. Puis tous les auditeurs, auditrices de Radio Aria.
0: C'est gentil.
1: Voilà.
0: Qu'est-ce qu'on mange de bon chez toi aujourd'hui alors?
1: Hein?
0: Qu'est-ce qu'on va manger de bon?
1: Alors tu vas rire parce que j'ai encore pas fait.
0: Ah ouais.
1: Je pense que je vais me faire des haricots verts.
0: Ouais.
1: Et je vais me faire des pilons de poulet froid.
0: Ouais.
1: Après bon, je te le dirai quand je viendrai chez toi pourquoi que je fais comme ça.
0: Ouais.
1: Je suis obligé de faire un régime strict.
0: Ah oui, t'es comme moi.
1: Alors mais je t'expliquerai pourquoi. Voilà.
0: D'accord.
1: Parce que j'ai pas envie que voilà que les gens voilà.
0: Oui, bah, on sait. D'accord.
1: C'est ma vie privée.
0: Oui.
1: Voilà.
0: Eh bien, écoute, moi, je te souhaite un bon dimanche, d'accord?
1: Si, et je te souhaite un bon machin.
0: D'accord. À bientôt.
1: Voilà. Bisous.
0: Au revoir.
1: Au revoir.
0: Et oui, mesdames, mesdemoiselles, messieurs, on repart tout de suite avec Seb Presta. Les femmes aiment qu'on les aime. Ah oui, tout un programme, hein.

Eh bien, en espérant, mesdames, mesdemoiselles, messieurs, que vous avez passé 3 heures agréables dans la joie, dans la gaieté et surtout dans la bonne humeur. Il est l'heure pour moi de prendre congé, de vous donner bien sûr rendez-vous dès dimanche prochain, dès 9h, pour les variétés musicales et à 10h pour les danses à papa. Je vous souhaite à toutes et à tous une très très bonne semaine. Je vous dis salut, bye bye, ciao!

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0: 14h.
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5: Et oui, le voici, le tout nouvel épisode de Chansomania. Bonjour et bienvenue, que tu sois une fidèle auditrice, un fidèle auditeur, ou que tu découvres tout juste l'émission. Ici, eh bien, une heure de musique, de chansons sans barrière, avec des sorties d'albums et des titres parfois un peu plus anciens, voire beaucoup plus anciens. On a aussi pour habitude, dans chaque épisode, de faire une belle rencontre. La belle rencontre, aujourd'hui, c'est avec Ali, à l'occasion de la sortie de son tout nouvel album, dispo depuis ce 15 mai.

Ali est avec nous en interview et bien entendu en chanson dans une douzaine de minutes. Chansomania épisode 532, c'est parti.

L'improbable histoire d'un potentiel tueur à gage. C'est le titre du nouvel album de Lara, sorti en novembre 2025. Un voyage chanson pop pour gagner des miles, donc, histoire de lâcher prise quand on a passé sa vie en contrôle. Après Boss, eh bien, on peut s'offrir Open de France. Et puisqu'on peut se l'offrir, eh bien, c'est parti, on se l'offre.

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0: Nous avons remonté le temps là, puisque Un Petit Air, ce titre des Têtes Raides que l'on vient d'écouter, est extrait de l'album Le Bout du Toit, sorti en 1996. Les Têtes Raides repartent en tournée cet été. On donne tout, c'est le nom de cette série de concerts à retrouver du côté de la Loire, du Finistère, de l'Ardèche, Paris, Corrèze, Landes, bref, une douzaine de dates à retrouver sur tous les réseaux sociaux des Têtes Raides.
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0: Je te l'annonçais dès le début de l'émission, nous sommes maintenant avec Ali pour passer tout un temps autour de son tout nouvel album. Un premier titre et puis nous échangeons ensemble juste après.

0: à l'harmonie que l'on vient d'écouter donne le titre au troisième album de Ali. Il est sorti le 15 mai. Ali, eh bien, tu as pu la découvrir dans la première saison de The Voice et beaucoup plus récemment en première partie de la tournée française de Kim Wilde, ou interprète pour la bande originale de Ici Tout Commence sur TF1. C'est entre autres, et on va parler bien de tout ça ensemble. Salut Ali.
1: Salut Seb.
0: Alors je suis très heureux de te recevoir dans Chansomania. C'est la première fois. On va parler de ce nouvel album, mais avant, moi je voudrais remonter le temps un petit peu. The Voice en 2012, ça fait combien de temps que tu chantes en 2012 quand tu arrives à l'aventure The Voice?
1: Je chante depuis un moment. J'ai fait beaucoup de concours et tout ça quand j'étais petite. Mon papa nous a fait, avec mes petites sœurs, faire pas mal de concours de chant. Mmh. Donc, je suis très entraînée, très très entraînée, et c'est la suite logique pour moi de faire The Voice à ce moment-là.
0: D'accord. Et la chanson, c'est un plaisir. Tu chantes, en fait, depuis petite, tu chantes tout le temps.
1: Oui, je chante pour meubler en permanence, et on me demande souvent d'arrêter de chanter parce que même si c'est joli, parfois c'est trop.
0: Et est-ce que tu écrivais déjà quand tu arrives à The Voice en 2012?
1: Oui, ma première chanson, je l'ai écrite à 13 ans. Elle s'appelle Rengaine et elle était sur mon tout premier album qui s'appelle Alphabet.
0: Alors moi j'aimerais bien que tu nous racontes The Voice justement. Alors c'est peut-être un petit peu loin, c'est relatif, c'était en 2012, il y a quand même quelques années, mais est-ce que tu peux nous raconter l'aventure?
1: Dans ma tête c'est un espèce de rêve un peu brumeux en fait, c'est vrai. Mais ça l'était déjà il y a 10 ans en fait, c'est ça qui est rigolo.
0: D'accord.
1: C'est que je me souviens uniquement des moments pendant lesquels j'ai chanté sur scène. Tout le reste, c'est un petit peu vague, un petit peu flou, donc je me souviens des meilleurs moments, en fait.
0: Et puis, les meilleurs moments pour toi et pour quelqu'un qui aime chanter, c'est effectivement les moments où on chante sur scène, de toute façon, j'imagine.
1: Oui, c'est ça, c'est ça. Et puis, c'était tellement intense, c'est difficile de se souvenir de tout.
0: Et est-ce qu'on a, on prend la notion, est-ce qu'on sent tout le coup de projecteur que ça met sur nous, c'est-à-dire que d'un coup, y a plein de gens qui nous voient, en fait?
1: Non, pas trop. En fait, ce qui est assez étonnant d'ailleurs, c'est que quand on arrive là-bas, il y a quelques personnes qui sont là pour écouter en direct. Donc en fait, on a l'impression de faire un petit concert un concert pas mal. J'en avais pas fait énormément avec cette jauge, quoi, mais il y a peut-être 300 personnes sur le plateau. Mm-hmm. Donc on a l'impression de faire un concert devant 300 personnes. Et c'est après, quand c'est diffusé, c'est un espèce de choc, quoi, parce que... T'as d'un coup plein de notifications, tu te rends pas compte de l'impact.
0: Vraiment. Oui, oui, parce que tu touches énormément de monde en même temps là, avec des passages télé sur TF1.
1: Oui, c'est un concert gigantesque.
0: Est-ce que tu gardes des liens avec les personnes de cette période-là, je sais pas, des coachs?
1: C'est comme tu sais, les gens avec qui on était en colonie, dans une super géniale colonie de vacances, en fait, on a toujours une tendresse immense pour les gens avec qui on a partagé ça. Dans le quotidien, on n'est pas en contact dans le quotidien, mais on s'en voit. Quand on se voit passer sur les réseaux sociaux ou quand on se rencontre quelque part, on se prend dans les bras, quoi.
0: Et alors j'ai cru voir du coup en préparant l'interview en plus qu'il y avait un duo sur le prochain album de Florent Pagny qui était prévu, qui était dans les tuyaux.
1: Ah oui, et ça c'est incroyable. En fait on a partagé un duo déjà à la télé il y a quelques années, je saurais pas te dire combien, sur une de ses chansons à lui qui s'appelle Châtelet Léal. Mmh. Et ça avait été super arrangé avec des violons et tout, c'était un moment fantastique. On en avait tous les deux ce souvenir là d'un moment vraiment fantastique pendant lequel on s'est dépassé. Enfin, on était comme dans une espèce de transe. et en fait, Florent, bon, avec qui j'avais toujours un contact, qui écoute toujours mes nouveaux CD, je lui envoie souvent mes albums et il répond, il me fait un petit commentaire composé. et il m'a appelé en fait pour me demander si je voulais bien écrire pour nous deux un duo. Mmh. En souvenir de ce moment-là qui avait été super à vivre pour nous deux.
0: D'accord.
1: Et qui m'avait marqué. Donc ce que j'ai fait, c'est que j'ai écrit deux débuts de duo. J'ai envoyé les deux débuts de duo et je lui ai dit écoute, choisis, comme ça je travaille sur celui que tu choisis. Et il m'a dit écoute, t'as commencé, tu termines. J'aime bien les deux. Donc voilà.
0: D'accord.
1: Et donc on a choisi une des chansons.
0: Ah, d'accord, j'allais dire, c'est encore en travail ça ou non, c'est fini?
1: C'est enregistré.
0: D'accord, c'est enregistré.
1: Ça y est.
0: Ok. Ouais. Bah tiens, en parlant d'enregistrement, justement, parce que là, on va arriver à tes albums. Alors, premier album en 2014, et ensuite, le second arrive en 2023. C'est quoi, là? C'est un break où tu t'éloignes de la musique, tu as fait autre chose, ou c'était juste autre chose, mais différent de tes albums, en fait?
1: Eh ben, c'est rigolo, parce que, en fait, pendant ce moment-là, ce que j'ai fait, c'est que j'ai composé et écrit à l'harmonie. Je suis allée l'enregistrer.
0: D'accord. Sur la période 2014-2023.
1: Exactement, ouais. En fait, ça a commencé en 2015, je dirais, l'écriture. J'ai enregistré en 2017. Et après, j'ai continué de retravailler les pistes. C'est une histoire particulière, parce que j'ai continué de travailler sur l'album et pour me rendre compte à la fin qu'il était super comme il était, quoi. Mmh. Donc, je suis revenue en arrière et j'ai décidé de le sortir tel qu'il était maintenant.
0: D'accord. Mais du coup, avec tout ce temps où il a fallu justement prendre du recul sur tout ça, sur cette création.
1: Oui, c'est ça. En fait, c'est un album qui parle d'enfermement. Et je pense sincèrement que le fait qu'on ait tous pu le vivre, parce que moi, ça fait longtemps que je le vis. Quand j'écris, je m'enferme, en fait. C'est vraiment ma façon de procéder. Et quand on a vécu le Covid de manière très, très groupée, puisque toute la planète était enfermée, Et ben, j'ai eu l'impression que comme tout le monde l'avait expérimenté, c'était peut-être plus simple à entendre ces thèmes-là, ces sujets-là, quoi.
0: C'est quoi l'harmonie, hein? Je voulais te demander, justement.
1: Ah ben, à l'harmonie, c'est... En fait, j'ai eu une période où j'avais un peu du mal à me lever du lit et à entreprendre. Et ce qui m'a sauvée, c'était que je me suis mis des alarmes sur mon téléphone, en fait, pour tout faire. Donc pour me réveiller le matin, pour aller marcher un petit peu, pour écouter de la musique, pour travailler sur la musique, pour appeler même des amis, pour être en contact. Ça, c'était des alarmes que je me mettais tous les jours. Et en fait, à force d'entendre cette alarme sonner sur mon téléphone tout le temps, ben, y a la chanson à l'harmonie qui m'est venue en tête, et puis tout s'est déroulé. Et toutes les chansons sont arrivées. C'est une sorte de concept album. En fait, chaque chanson représente une des alarmes que je me mettais.
0: Et depuis, tu as arrêté les alarmes ?
1: Oui, ça va mieux.

0: Ali, de ce tout nouvel album, on vient d'écouter le titre « À cœur perdu ». Moi, je voulais alors parler peut-être un peu de l'enregistrement, mais l'enregistrement, vu que l'album a été écrit là sur plusieurs années, est-ce que les enregistrements ont été faits comme ça de manière aussi au fil des années ?
1: Alors non, ce qui est fou avec l'enregistrement, c'est qu'il a presque, il y a pas mal de chansons qui ont été enregistrées en live carrément, avec tous les musiciens quoi, et moi qui chante. Tourni, par exemple, qu'on n'a pas encore entendu, mais elle, c'était un pur live, quoi. On a fait très très peu d'édits dessus. Et en fait, Marc Platy, il a tenu, avec qui j'ai enregistré cet album, Marc Platy, qui est un super réal, qui a bossé avec David Bowie, The Cure, Les Rita, enfin, des gens qu'on adore. Il a tenu absolument à ce que les pianos que j'avais composés pour les chansons soient joués presque tels quels, par un super pianiste. Enfin, c'était très très respectueux comme enregistrement de mon art, en fait.
0: Et alors c'est peut-être, alors je peux me tromper, mais c'est peut-être plus rapide l'enregistrement, parce qu'une fois que tout le monde s'est calé et que ça roule, j'ai envie de dire, on fait une prise et si elle est bonne, elle est bonne.
1: Oui, c'est ça. Et puis il y avait j'avais passé tellement d'années en fait à l'écrire. En fait, c'est juste après Alphabet. Alphabet est sorti en 2014, donc ouais, j'avais passé 3 ans presque à ne faire que ça, à chanter les chansons, les rechanter, les rechanter, et donc j'étais extrêmement prête en fait en 2017.

0: Tu parlais il y a quelques minutes du titre Tourni, on vient d'en écouter quelques secondes. Dedans, tu dis « Mourir si je veux », c'est un peu un challenge d'échapper à la mort, non ?
1: En fait, cette chanson-là, elle représente une crise d'angoisse, je dirais. C'est une espèce d'opéra crise d'angoisse. Parce que, en fait, Tourni, je ne sais pas si tu as déjà eu ça, toi, mais il y a pas mal de gens qui peuvent avoir qui ont des crises d'angoisse et qui connaissent l'hyperventilation.
0: Je connais.
1: Et tu connais.
0: Bah, je pense qu'on est très nombreux en fait. On le, tu vois, là, on en parle, tu m'en parles, alors je le dis, mais c'est quelque chose qu'on ne dit pas spontanément.
1: Ouais, c'est vrai. C'est quelque chose qu'on ne dit pas spontanément, mais j'ai l'impression que la parole se libère quand même de plus en plus là-dessus. Mais c'est vrai que maintenant ça va mieux aussi. Mais c'est rigolo comme quoi parfois t'as juste besoin d'écrire une chanson sur un sujet pour que ça se désenclenche, pour que le thème se désenclenche en toi, quoi. C'est très très très très curieux. Et donc Tourni, ouais, c'est une espèce de crise d'angoisse en chanson, et dans la crise d'angoisse en général, ce qui nous fait peur, je veux dire, la racine de tout ce qui nous fait peur souvent, c'est la mort.
0: Oui.
1: Donc voilà pourquoi j'essaye d'y échapper.
0: Et d'ailleurs dedans tu dis combien de jours je peux encore tourner, enfin c'est une question qu'on peut aussi être en droit tous un peu de se poser, enfin surtout quand on est des fois dans des états comme ça.
1: Oui, c'est clair. C'est clair, c'est ça. Ben, en fait, c'est un petit jeu de mots entre tour et jour. Enfin, je veux dire, ça sonne presque pareil, donc ça va bien ensemble. Et oui, on est des sortes de machines quand même, donc combien de jours je peux encore tourner?

0: Ali, on vient d'écouter quelques secondes du titre Où. C'est compliqué d'aller là où on n'existe pas.
1: Oui, c'est très compliqué et à la fois c'est tellement enrichissant que je ferai jamais plus autre chose. En fait, ce que je veux dire dans cette chanson-là, c'est que je pense que le recul m'a permis d'avoir une deuxième lecture, en fait. Dans cette chanson-là, j'ai l'impression que je fais une espèce de coming out, en fait, que j'explique pourquoi je n'ai pas fait les choix les plus logiques dans ma carrière. Et parce que, justement, j'ai besoin de me réinventer, j'ai besoin de chercher cette chose que j'ai jamais faite encore. Et du coup, ça aurait été très compliqué pour moi de devenir une espèce de caricature de moi-même en faisant ce que les gens attendaient de moi, en fait.
0: Puis c'est ce qui est intéressant en même temps, d'aller là où on n'est pas attendu, mais là où on a envie d'aller, c'est là qu'on retrouve tout, où on se sent bien déjà, puis on retrouve tout le sel de ce qui fait la vie.
1: Oui, c'est ça, c'est risqué, mais la vie, c'est un risque.
0: Bah tiens, en parlant alors de risque, je sais pas, parce que la scène, c'est un endroit que tu aimes beaucoup, ou c'est un endroit où, je sais pas, il y a un peu une tension, un trac, comment ça se passe?
1: Alors j'ai eu le trac pendant des années, et puis un jour j'ai croisé Michel Jonas sur un plateau de radio. Il m'a dit, mais arrête, ça sert à rien. Et depuis, j'ai arrêté.
0: Ah ben ça sert à rien, mais on choisit pas toujours.
1: On choisit pas toujours, mais il y a quand même une prise de conscience qui est possible, parce que j'étais une traqueuse vraiment atteinte, et ça va beaucoup mieux quand même, je dois l'avouer, ça va beaucoup mieux. Donc je pense que c'est aussi parfois une position de l'esprit.
0: D'accord. Sur scène, justement, on te retrouve sous quelle formule, notamment pour présenter les titres de ce nouvel album?
1: Alors là, en première partie de Kim Wilde, on a fait une formule à trois. J'étais au piano et aussi debout, parce que c'est important pour moi. Dans mes précédents concerts, en fait, j'ai fait pas mal de piano-voix et ça me manquait terriblement de pouvoir faire des gestes avec les bras, en fait. Donc je suis très très heureuse de pouvoir me mettre à nouveau debout. Puis c'est une formule qui est beaucoup plus rock aussi que ce que j'ai fait déjà jusque maintenant. Donc ça fait du bien, ça libère ça ouvre quelques chakras, quoi.
0: Bah tiens, on peut en parler aussi de ces premières parties de Kim Wilde. J'ai dit ces premières parties parce qu'il y a eu plusieurs concerts, je crois.
1: Ouais, il y a eu cinq concerts dans des salles incroyables, magnifiques, avec des gens super attentifs et gentils qui n'ont pas parlé pendant que je chantais. Ça m'a tellement touchée, c'était génial.
0: Et comment tu te retrouves sur la première partie de Kim Wilde? Comment se passe la rencontre?
1: Alors, j'ai fait la première partie de Kim Wilde il y a 2 ans déjà, et une première fois en fait, et parce que l'équipe qui s'occupe de sa tournée française était l'équipe chez qui j'étais signée en tour. Et donc en fait, je pense que c'était au départ un mariage arrangé. Mmh. Et puis on s'est rencontrés. On est toutes les deux très timides. Donc c'était rigolo parce que quand on se croisait dans les couloirs, il y avait un sourire un peu gêné. Et puis on s'apportait des trucs dans notre loge, des petits mots et tout ça, parce qu'on pouvait pas, on n'arrivait pas à se parler facilement. Et
0: ça va mieux depuis, j'imagine.
1: Oui, ça va mieux, c'était beaucoup plus simple cette année, bien que c'était quand même des petits mots et des sourires gênés en majorité. Mais je pense que ça s'était tellement bien passé, en fait, on était très respectueuses l'une de l'autre déjà et tout ça, donc ça s'est tellement bien passé que peut-être qu'elle a voulu me revoir, c'est ce que je me dis.
0: Et puis, alors, je le disais aussi au début dans la présentation, mais il y a, parce que tu as beaucoup d'aventures musicales, notamment la BO de Ici Tout Commence, là aussi. C'est encore une aventure qui est dans la chanson, mais qui est pas complètement dans ce que tu fais, c'est-à-dire c'est pas tes propres chansons, c'est pas de la scène. Comment tu arrives là sur cette aventure Ici Tout Commence?
1: Alors j'arrive sur cette aventure parce que c'est TF1 qui produit cette série et que TF1 il se souvenait de moi, donc et d'autres d'ailleurs chanteurs de The Voice, et c'est vrai que c'est pour de l'interprétation. Mais en fait, ce qui m'a plu, c'est que c'était des chansons originales quand même, et que c'était des chansons originales plutôt bien écrites, hein, très très belles, donc et qui m'allaient bien. En fait, quand j'ai reçu les chansons et que j'ai essayé de les chanter, je trouvais que ça m'allait super bien. J'étais extrêmement curieuse des gens qui avaient écrit ces chansons. Et d'ailleurs, Emily et Ben, qui écrivent pour cette série, ont réalisé mon deuxième album, qui est sorti en... Tu m'as dit la date tout à l'heure, moi j'ai oublié.
0: Alors moi j'ai noté en 2023 le second album.
1: Voilà, qui est sorti en 2023, qui s'appelle Une Grande Chose. Et donc c'était une rencontre formidable et j'ai très très bien fait d'aller renouveler mon amour pour l'interprétation avec eux.
0: J'ai noté quelque chose là dans ta réponse où tu n'as même plus la notion du temps de quand t'es sorti ton deuxième album, mais finalement c'est une belle vision de la vie peut-être de se dire bah voilà, on vit des choses, on fait des choses, mais on met pas forcément un marqueur sur chaque chose qu'on fait.
1: Oui c'est vrai, en fait souvent ma famille se moquer de moi parce que le dimanche, je sais pas qu'on est dimanche et je peux proposer de faire une activité qui est pas possible à faire le dimanche. J'ai une difficulté à, en fait, je trouve que les jours, c'est difficile de, ça ressemble pas forcément à un lundi. Je veux dire, un lundi, ça pourrait être un mardi, et d'autant plus quand on est comme moi, quelqu'un qui écrit des chansons et qui a pas besoin que, enfin, je veux dire, j'ai la chance de pas devoir me lever tous les jours très tôt pour et donc espérer le vendredi en fait. Donc forcément, les jours se ressemblent.
0: pour trouver toutes les infos alors sur ce nouvel album, sur toutes les choses que tu fais, sur les dates à venir, moi j'ai noté le site, c'est aliferit.com. Là, on retrouve toutes les infos.
1: Aliferit.com, c'est ça. Donc ça s'écrit aliferite.com.
0: Et là, on retrouve toutes les infos, il y aura les dates de concert, tout qui va bien, quoi.
1: Ouais, c'est ça.
0: Eh bien, merci beaucoup, Ali, d'avoir été avec nous. Moi, je voudrais, alors, qu'on se quitte en chanson. Si tu le veux, bien sûr, j'aimerais que tu nous partages une chanson coup de cœur que tu écoutes depuis toujours ou une chanson que tu écoutes en ce moment. Voilà, on se quitte avec.
1: Je pense que tu peux mettre Grace de Jeff Buckley.
0: C'est un titre qui te suit, que tu écoutes beaucoup.
1: J'ai toujours aimé cette chanson. Je la trouve très très puissante, très très transcendantale et j'aime bien. Je suis contente qu'elle passe à la radio, même si Jeff Buckley passe à la radio. Mais celle-là, elle est moins connue que Alléluia, par exemple, alors qu'elle est fantastique. Merci beaucoup, c'était super.
0: Eh bien, merci beaucoup. Eh bien, on se quitte avec ce titre. Merci beaucoup, Ali. Je rappelle que ton tout nouvel album, À l'harmonie, est sorti le 15 mai. Merci beaucoup et à très bientôt sur scène.
1: Oui. Là, il y a des trucs en préparation en plus.
0: À très bientôt, Ali.
1: J'en parlerai sur mes réseaux et sur mon site. À bientôt.

Oui, on s'offre un peu de pluie avant que je prenne le micro. Liberté, c'est le premier album de Clémentine Stepanov. Il est sorti le 17 avril. De la chanson touchante, une alliance du spirituel et du sensible, de la légèreté et de la profondeur. Une quête de liberté pour trouver l'équilibre face aux surmenages, aux bruits et aux injustices. Après le premier titre que l'on vient de s'offrir, J'aime la pluie, voici Il faut du temps. Plus d'infos, clémentine-stepanov.fr.

single que nous allons écouter maintenant inaugure un nouveau cycle artistique, une œuvre libre non formatée. Vertige de Somme, c'est le titre qui arrive, est le premier inédit de Tété depuis 7 ans. Alors laissons-nous emporter tout de suite par cette expérience sonore immersive. Et puis bien sûr, on attend la suite des aventures musicales de Tété.

C'est la fin de la chanson, mais c'est aussi la fin de Chansomania. Il en reste une, la chanson vinyle. On se retrouve la semaine prochaine, même endroit, même heure, sur ta radio préférée. D'ici là, les podcasts sur toutes les plateformes de podcasts et toutes les plateformes musicales. Tu retrouves aussi ces mêmes podcasts avec plein d'infos sur le site sebdil.fr, sebdihl.fr. C'est comme cela que ça s'écrit. Allez, à la semaine prochaine et d'ici là, surtout, surtout, tu n'oublies pas de vivre en musique. C'est important hein, de vivre en musique. Allez, on se quitte en chanson vinyle avec aujourd'hui Jacques Brel. Au suivant. Bye.

0: 15h.
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3: On raconte que le rythme du vivant a été dérobé par le monde de la finance folle. Luce Boutel a décidé d'aller enquêter sur ce qui se cache derrière la ligne de trading de haute fréquence, HFT, qui relie les places financières de Londres et de Francfort, en questionnant la valeur du temps au regard de la course à la nanoseconde de la finance de marché. Londres et Francfort sont les deux plus importants centres financiers d'Europe, selon le Global Financial Center Index. Les flux financiers qui traversent cette ligne sont des transmissions incessantes d'ordres d'achat et de vente. La technologie du trading à haute fréquence repose sur des réseaux d'antennes relais envoyant des ondes radio à très haute fréquence, entre 300 MHz à 300 GHz. Ces antennes paraboliques sont disposées en moyenne tous les 50 km. Les antennes qui semblent banales sont souvent dissimulées. Elle tente pourtant de tracer une parfaite ligne droite entre les points de la City de Londres, Calais, Bruxelles, Liège, les Hauts-de-Fagne. Dans les airs, c'est l'ultra-liquidité, la volatilité. Au sol, la réalité des territoires est tout autre. Et entre les deux, les oiseaux et leurs chants énigmatiques. En réponse au diktat de la ligne droite absolue représentée par le tracé de la ligne de trading à haute fréquence, Luce Boutel choisit dès le début d'explorer les voies alternatives, les sentiers, les détours, les déviations, les espaces hors champ. Ce que vous allez écouter est une fiction documentaire, fortement inspirée de faits réels. Certains personnages et situations ont pu être modifiés pour la fluidité du récit et l'amour de la poésie, mais les antennes de trading à haute fréquence, elles, existent réellement. Nous espérons que l'écoute de cette histoire vous donnera envie, à votre tour, de poursuivre l'enquête.
4: C'est finalement l'opérateur de la bourse de Hong Kong qui va racheter le London Metal Exchange, le LME, pour 1,7 milliard d'euros.
5: Ben, je vais regarder tout ce qu'il y a fait, quoi le high, quoi low, les supports résistance, les trend lines, tout ce que pour moi c'est de la, ouais. C'est de la liquidité.
6: A high frequency trading algorithms.
7: Dames et heren, welkom op de lancering van Internext. Het initiatief van Euronext.
8: Grosse frayeur pour certains investisseurs. On a assisté hier sur les marchés boursiers à des chutes vertigineuses.
7: Beaucoup d'entrepreneurs démarrent leur société. Pour le part, ils sont seuls. Et beaucoup d'entre elles veulent à un certain moment partir.

0: La tyrannie du temps réel, c'est tout tout de suite. Et la tyrannie du temps réel, c'est aussi la remise en cause de la chronologie.
1: Un meer capital opgehaald dan 2012. Eric, tu es prêt?
2: Oui.
1: 3, 2, 1.
3: Qu'est-ce que le HFT? Le High Frequency Trading, le trading à haute fréquence? On raconte que ce serait la finance poussée à son paroxysme, mais la finance, c'est quoi? Et surtout, ça sert à quoi? J'ai étudié la finance et pourtant, pour moi, comme pour la plupart des habitants de cette planète, la finance reste un monde abstrait qui me glisse entre les doigts. Je m'appelle Ada. Je suis une sorte d'agent double. Trader pour une banque d'affaires le jour, poétesse et activiste anticapitaliste la nuit. Hantée par mes paradoxes, je ne dors plus. Mon travail sur la finance envahit les bords de mon lit, allant jusqu'à coloniser mes rêves. Insomnie, cauchemar et réveil en sueur. Mon écran d'ordinateur tapisse mon cerveau sans repos. Dans mon esprit, des onglets pullulent d'articles aux titres anxiogènes.
4: République démocratique du Congo, dans l'enfer du cobalt.
5: Défense, armes, comment ces investissements sont passés de tabou à attractif?
4: Faut-il taxer le trading haute fréquence?
5: Pourquoi les pauvres votent-ils contre leur intérêt?
4: Nous avalons en plastique l'équivalent du poids d'une carte de crédit par semaine.
5: Panne de décence à Total.
4: Les traders à haute fréquence veulent des ondes radio à basse fréquence. Faut-il vraiment leur accorder?
3: C'est dans cet état d'esprit, dans cet état d'âme, ou disons cet état tout court, que j'étais avant le départ. Je sentais que j'avais besoin de comprendre, ou plutôt de ressentir, de me confronter. Ma quête, tenter de me désenvoûter de l'emprise des marchés financiers, mettre un pied devant l'autre, mettre de l'ordre dans mes pensées.
6: Changer de fréquence, une fiction documentaire de Luz Goutel.
3: On entend souvent dire que le monde de la finance est hors sol, contre-pied ou pied de la lettre. Catapulté par mon impulsivité légendaire, j'ai tout plaqué pour partir marcher sur ce que j'ai nommé le Saint-Jacques de Compostelle du monde de la finance. La ligne de trading à haute fréquence qui relie les deux plus grandes places boursières européennes, Londres et Francfort. 700 km en ligne droite, de City of London, Canary Wharf, Basildon, Dover. La ligne traverse la Manche puis effleure le nord de la France, Calais, Dunkerque, les Moers. Elle entaille ensuite la Belgique en diagonale, Flanders, Saint-Pétersleu, Bruxelles, Wavre, Serein, Liège, Signal de Botrange, point culminant du Benelux. Puis la ligne termine sa course dans l'est de l'Allemagne, à Francfort, au pied de la Banque Centrale Européenne.

Jour 1, Londres, London, UK. Je marche au bord du fleuve sur la rive droite de la Tamise. En contrebas, une poignée d'êtres humains s'affairent sur un banc de sable. À l'horizon, un impressionnant bosquet de tours minérales. Tours de bureaux, gratte-ciel, buildings géants se déclinent dans un vaste nuancier de gris. Gris souris, petit gris, plomb, fer, platine, gris sécurité, anthracite, trafic, argent, ciment. Je traverse le Millennium Bridge qui enjambe le fleuve. Cette passerelle massive en acier réservée aux piétons relie le quartier de Southwark à la City of London. Plongée dans The City of London, quartier d'affaires bien connu du monde de la finance, centre financier offshore, numéro 1 sur le podium des paradis fiscaux. Une réserve protégée de 3 km² pour un volume quotidien de 3 755 milliards de dollars. Ici, comme en haute mer, la juridiction est nébuleuse et le droit flottant.

0: Le quartier abrite religieusement banques d'affaires et fonds d'investissement. Témoins d'un mariage capitalo-cato, les lieux de culte fusionnent aisément avec les gratte-ciel. Aux abords du massif BlackRock, leader mondial de la gestion d'actifs, des voix s'élèvent et créent des interférences. Jour 2. Mon exploration se poursuit en direction du quartier de Canary Wharf. Des hommes en noir, oreillettes nichées dans le conduit externe, errent dans la zone. Difficile de comprendre qui surveille quoi pour le compte de qui. D'après la carte, l'antenne de trading à haute fréquence de McKay Brothers se situe à quelques rues d'ici, installée sur le toit d'une tour d'immeuble. Impossible de la localiser sans les données GPS de l'incroyable travail d'investigation réalisé par Alexandre.
1: C'est juste une parabole. T'as rien à voir. Enfin, si, t'as à voir un truc. Pour une fois, t'as à voir un truc, mais c'est un gros rond.
0: Alexandre est l'auteur du blog Sniper in Mawa, une mine d'or pour les geeks comme moi en quête d'informations sur l'histoire obscure du trading à haute fréquence.
1: En fait, les réseaux radio ne sont pas utilisés pour faire transiter de l'argent d'un endroit à un autre, ce sont des transactions. Donc, toutes ces transactions, en effet, concernent des milliards d'euros, mais ce n'est pas une sorte d'argent virtuel qui circule au-dessus de nos têtes. Ce sont des ordres, des informations, qui peuvent générer de l'argent à la fin, évidemment, puisque ce sont des sociétés de trading.
0: En arrivant au lieu-dit, une chose me frappe. L'endroit est parfaitement banal et ressemble à une tour de logements sociaux. Je songe à cet accessoire technique des hautes sphères de la finance, caché sur le toit en regardant le toboggan de la plaine de jeux pour enfants. Le contraste est déroutant.
2: Une ligne de trading à haute fréquence, c'est un réseau d'antennes de communication mis en place par des firmes télécoms spécialisées dans la transmission des transactions financières.
0: Celle qu'on entend, c'est Barbara. Elle fait une recherche sur l'emprise de la finance.
2: Concrètement, pour se représenter, ça ressemble un peu à des antennes 5G. Elles prennent la forme de gros tambours blancs suspendus en hauteur, en haut d'un immeuble, d'un ancien château d'eau, d'un bâtiment militaire ou toute autre infrastructure du moment qu'elles sont hautes et situées dans des endroits stratégiques. C'est juste des ondes radio, donc c'est pas des ondes nocives en tant que telles. Par contre, ce qui a un impact sur la destruction des êtres vivants et l'augmentation des inégalités sociales, ce sont certaines transactions financières qui sont véhiculées par ces antennes. Le problème, c'est l'absence quasi totale de réglementation en termes de vitesse. Ça les rend incontrôlables.
0: Fin de journée. Mes pieds m'emmènent dans un pub à l'écart du quartier d'affaires. Fesses sur les banquettes en cuir, chips au vinaigre entre les dents, pinte au poignet. Mes yeux se posent un instant sur l'écran vissé au mur. Des lévriers dans des box en métal s'élancent dans une course folle. Des Canis Lupus Familiaris qui n'ont rien demandé tournent en rond à la poursuite d'un leurre en plastique. Jour 3. Matin coffee truck, expresso macchiato, crumpets, pudding, muffin, caféine, dopamine. Limehouse Park. Au premier plan, un mec en train de faire des pompes. Ses enceintes diffusent des bribes de flash info, la météo du jour, puis une série de chiffres obscurs. Addiction oblige, un flux de chroniques boursières attise mes oreilles.
2: Alors pour être honnête, j'ai longtemps cru que pour comprendre la finance, il fallait saisir sa complexité. Aujourd'hui, ça m'apparaît plutôt comme un écran de fumée. Par exemple, son vocabulaire est intentionnellement hermétique. C'est strictement réservé quelque part à des initiés. Du coup, on peut se demander si c'est pas un moyen efficace pour tenir le commun des mortels à distance.
0: Direction le nord-est. À Londres, tout est speed, même la voix de Kathleen qui me raconte pendant le lunch la différence de rythme qu'elle a avec sa mère qui vit dans la campagne anglaise.
3: When I go visit my mum at her house, I get very hungry because I live in the city and I'm constantly walking and burning energy. She'll say like, well, if you want food, I'll make it, but it'll take 2 hours to cook. But I'm used to living in London where I can just order something and it'll be there in 5 minutes. So I'd say my tempo of life is much faster than, say, my mum. So we move faster in the city. Yeah.
0: Jour 4. By London, ici Basildon, ville périphérique du Royaume-Uni connue pour son usine de tracteurs, ses zones industrielles et ses infrastructures financières. Quand on effectue des recherches plus poussées sur Basildon, on découvre que, d'un côté, c'est la terre d'origine de Depeche Mode, groupe de musique New Wave des années 80. Et de l'autre, que la ville abrite le centre de données de la Bourse de Londres, les discrets serveurs d'Euronext et plusieurs antennes de trading à haute fréquence. Après avoir passé la nuit dans un motel à côté de la gare, à proximité du shopping mall, le jeu est à présent de retrouver des pylônes situés à proximité d'un club de rugby. Si mes informations sont correctes, une antenne se trouve en surplomb du parking à l'entrée du club.

0: pas manqué. L'antenne est bien là. Reste à trouver maintenant la pièce maîtresse, le data center d'Euronext.
1: Euronext, c'est une société cotée en bourse. Pour donner une idée, avec quelques chiffres, c'est 1900 émetteurs représentant une capitalisation boursière totale de 6400 milliards d'euros. Le groupe Euronext est la fusion des bourses de Paris, Amsterdam, Bruxelles, Lisbonne, Oslo, Dublin et Milan. Contrairement à ce que leur nom sous-entende, les bourses ne se situent pas géographiquement là où on les attend. La bourse de Bruxelles, par exemple, n'a rien à voir avec la ville de Bruxelles, ou même l'État belge. La bourse de Bruxelles, tout comme celle de Paris et Amsterdam, sont des sociétés privées, rachetées par Euronext. Ce faux-semblant, cette entourloupe géographique, si on peut dire, brouille les pistes et nous laisse croire que si la bourse de Bruxelles est en bonne santé, alors l'économie belge ira bien et tous les habitants du pays se porteront à merveille. La question qu'on peut se poser, c'est pourquoi avoir mis en place ce jeu de cache-cache? Quel est le but de ce tour de passe-passe?
0: De l'extérieur, l'expérience est déceptive. Le data center a l'air de rien de plus qu'un simple entrepôt. Pourtant, devant moi se dresse une forteresse, un véritable bunker. On raconte que le bâtiment est capable de résister à un crash d'avion et que tout est ultra sécurisé. Aucun insecte ne semble s'aventurer dans la zone grillagée. La végétation se résume à quelques tapis d'herbe tondues plus ou moins rectangulaires. Pas de fleurs, pas grand-chose à butiner, rien à becquer. Jour 7. Je marche sur Sandwich Road. Je passe non loin du village de Richborough, connu pour avoir résisté à la construction d'un pylône de trading à haute fréquence par la société Vigilant. Suite à ce refus, le projet de l'infrastructure a été abandonné. La chaleur qui émane du bitume est écrasante. Je rencontre Paul qui remplit ma gourde et me raconte sa passion pour les chants d'oiseaux.
2: With birdsong, the way a professional, well not professional, but a bird watching, is they change the song to something that they can relate to. So for example, there's a bird called a bearded tit, and the song goes ping pong, ping pong, ping pong, and then you hear the flutter of wings. Ping pong, ping pong, ping pong, and that's all you hear. There is a bird called a reed bunting, and his song is, my song is really boring, my song is really boring, my song is really boring. And that's exactly the speed it goes at, my song is really boring. And it sounds, that's what, as if that's what he's saying.
0: Jour 9. Pour rejoindre la ville de Deal, je longe un terrain de golf huppé. SUV, panneau de propriété privée, alarme, vidéosurveillance balise la route tracée en ligne droite. Au sol du goudron. Sur le bas-côté, des empreintes de petits mammifères. Je crois n'avoir jamais vu dans ma vie autant de déambulateurs que sur les trottoirs de Deal. La rue principale a l'allure d'une maison de retraite à ciel ouvert. Silhouette courbée, petite voiturette. Les corps semblent porter les stigmates du système de santé anglais.

0: Je remonte un chemin de terre en lisière de forêt. L'horizon est bouché, le brouillard épais. J'avance dans l'incertitude. Je déambule dans le flou. Je décide de m'abriter dans un phare pour laisser passer la tempête et reprendre des forces. L'atmosphère est digne d'un film d'horreur. Je repense à mon travail de trader qui m'amenait au burn-out, au vertige de mes paradoxes. Je réalise à quel point j'ai appris à regarder le monde qui m'entoure sous le spectre de la financiarisation.
1: Non mais quand c'est trop venteux, les oiseaux ils chantent pas, ils économisent leur énergie. Le rapport coût-bénéfice en termes de communication n'est pas rentable.
0: Autant vous dire que si ma vision devait se traduire par un filtre Instagram, on serait plutôt sur de la lumière néon genre filtre mort-vivant. Chaussettes humides, les chaussures dans la boue, je reprends la route en direction de Dover. Le sol est friable par endroits. L'érosion de la côte m'appelle à la vigilance. Les falaises, bien que monumentales, paraissent fragiles. Installé sur les hauteurs en amont de la ville de Dover, un pylône surgit au loin. Jour 10. Dover, Calais, Gravelines. Manche, ferry, changement de pays, changement de décor, changement d'heure.
2: Donc au tout début, le réseau Londres-Francfort était ce qu'on appelle hybride. Donc ils utilisaient déjà des ondes radio en Belgique, un seul pays, c'est assez simple. Belgique-Allemagne, c'est relativement simple aussi. Par contre, ils utilisaient un câble sous-marin pour traverser la Manche. Ce qui de fait réduisait un peu leur temps de... le temps de battance, parce que le câble sous-marin prend plus de temps. On parle de quelques microsecondes, hein, millisecondes. Et ça, j'avais discuté avec une personne du régulateur français, qui est l'ARCEP, qui régule les fréquences, celle qui donne les fréquences pour les radios, et aussi pour les traders haute fréquence. Et le gars me disait, oui, à un moment, on a reçu des tonnes de demandes multi-pays autour de la Manche. Alors, dans la Manche, les fréquences radio sont allouées plutôt à la police maritime, par exemple, aux stations offshore, voilà, ce genre de choses. Les types se sont dit, c'est curieux, quoi, c'est bizarre, il y a un truc, voilà. Donc au début, ils n'ont pas compris. Bon, après, moi, ils ont un peu fait des recherches, ils ont compris que c'était pour le, voilà, pour des histoires de transactions boursières entre Londres et Francfort et vice-versa.
0: Ce soir, je passe la nuit à Gravelines. Hôtel ambiance caserne de police, régiment de gendarmes. Couloir, barreau aux fenêtres, chambre numéro 23. Le matelas est ferme. Je décide d'aller prendre l'air. Ronces, plages, couverture de survie, police des frontières. Lieu de paradoxe. Je m'interroge sur le deux poids, deux mesures entre l'encadrement sécuritaire des politiques migratoires actuelles et l'absence quasi totale de réglementation en termes de transactions financières.
3: Comme toutes les nuits, ils parcourent le littoral du Pas-de-Calais. À l'aide de lampes torches, cette brigade d'intervention arpente la plage à la recherche de migrants. Ils scrutent la moindre forme suspecte.
4: C'est quoi ? C'est un ballon ici, sur ta droite, là ? Non ? C'est un ballon ? Ok. Ouais, bon, on reprend la progression.
0: J'observe les oiseaux migrateurs. Je me demande ce qu'ils en pensent. Jour 11. D'après les données GPS, l'antenne est située à proximité du port de Dunkerque. Terrain vague, herbe haute, épines accrochées à mes vêtements, j'arpente la zone. Chantier naval, chenal, entrepôt, cargo, douane, Tax, Rad. Je retrouve mon amie Anna, originaire de la région. Elle m'indique une tour d'immeuble qui surplombe la ville.
5: Regarde, c'est la tour d'Ureuse. Alors la tour d'Ureuse à Dunkerque, c'est un endroit carrément mythique. Déjà, c'est le plus haut bâtiment résidentiel du Nord. Ça doit faire à peu près 80 mètres de haut. Et puis, elle est mythique parce qu'elle a accueilli pendant des années un restaurant tournant panoramique. C'était dans les années 80, ambiance amiante, vitrine sépia. Et j'ai aussi entendu dire que tout en haut, sur le toit, ils ont installé des antennes de trading. Et apparemment, ce serait carrément un hotspot de la finance internationale.
6: Oh, c'est vraiment rare. T'es bien tombé. C'est rare qu'il fasse aussi beau. Et par contre, il n'y a vraiment pas d'air.
0: Jour 12. Je suis trop contente. Anna a décidé de marcher avec moi jusqu'à la frontière belge. Elle s'amuse à lire mes notes.
5: Zone pavillonnaire, briques, parking, supermarché Contact, centre culturel Joséphine Baker, saut canot, petit pont de bois, pinson des arbres, saule pleureur, mer le travaux, chantier, chaussée, carrefour, virage à 90 degrés, direction la commune Les Mouers.
0: Ah, je sais jamais comment le dire, ça, je dis toujours Les Mouers.
5: Au loin, une aiguille d'acupuncture plantée dans le paysage, au sol des champs de betteraves. L'antenne est là, suspendue sur un pylône à 250 mètres de hauteur. Impossible de la rater. Enfin, il faut quand même avoir l'info.
0: Comme d'hab, Anna a soif d'enquête. Elle dégaine son téléphone.
5: Attends, je te lis le truc. Une société de trading à haute fréquence a investi 6,5 millions d'euros pour cette antenne. Tout ça pour gagner 10 microsecondes de temps de latence. Tu te rends compte? Ils disent que c'est 100 fois moins de temps qu'il n'en faut à un être humain pour cligner de l'œil.
2: Partant de là, la question qu'on peut se poser, c'est en effet, quelle limite? Dire, bon, ok, on arrive, on était à quelques secondes, on arrive dans les millisecondes, on arrive dans les microsecondes, et là, on est de l'ordre de la nanoseconde. Donc oui, on peut se dire à un moment où on s'arrête. Tu peux t'acheter un pylône pour 5 millions, pour gagner... C'était quoi, 14 microsecondes par rapport aux concurrents. Mais à partir du moment où tout le monde va être plus rapide que les autres, il n'y a rien, rien ne s'arrête.
0: Retour sur Terre. Pause. Frontière franco-belge. Escale au Café Saint-Antoine. À des années-lumière des hautes sphères de la finance, un petit bistrot de campagne. Table des habitués. Pascal derrière le bar. Jason au comptoir.
7: Ben, je ne sais pas grand-chose concernant cette antenne. Il paraît que c'est un repère. Il paraît que bon, on entend un peu de tout et n'importe quoi, mais je ne sais pas vraiment l'utilité de cette antenne. Éventuellement, cette antenne serait l'objet d'un sujet autour de la finance. Voilà. Fréquence, moi quand on me dit fréquence, je pense à fréquence radio. La radio, ouais, voilà. On croit que le temps passe plus vite, mais non, ça passe pas plus vite. La Terre tombe pas plus rapidement. C'est juste que les nouvelles technologies font que nos esprits sont utilisés différemment. Donc on a l'impression que le temps passe plus vite. Mais bon. C'est qu'une impression.
0: Jour 17. 342 km au compteur. Campagne flamande. Maillage de bitume. Comment se dérober de ce quadrillage rigide, aride? Prendre à droite à l'embranchement au niveau du calvaire. Mon opération Santiago de Compostela de las Finanzas, mon pèlerinage sur l'autoroute du capitalisme m'interroge.
8: À mon sens, émettre l'hypothèse que le capitalisme financier fonctionne comme une religion, ça permet de remettre en question sa mythologie. La dissimulation mystique des centres de données impénétrables, le caractère sacré du secret bancaire, l'absence de visage des marchés, tout ça, j'ai l'impression, permet de changer de perspective.
0: Pique-nique sur bord de route en tête-à-tête avec un bleu-blanc belge. La concurrence est rude en termes de fréquence sonore. Ici, pas de pli, pas de colline, pas de montagne pour dissimuler le son de l'autoroute. Les oiseaux luttent pour se faire entendre, mais ils sont là. Pouillot véloce, merle, mésange, griffe draine, verdier d'Europe, chouka des tours. En tant que descendant des dinosaures, la survie dans des milieux hostiles fait partie de leur ADN. Mais jusqu'à quand ? Les chiffres concernant la disparition des oiseaux devraient mettre nos corps en alerte face à l'extinction massive du vivant. Plus de 600 millions d'oiseaux ont disparu en Europe depuis les années 1980. Pourquoi les chiffres ne suffisent pas à nous mettre en action ? Je repense à ce que m'avait expliqué Alain Deneau, un philosophe québécois que j'ai rencontré sur mon chemin.
9: Tu sais, je pense que notre cerveau est mal équipé pour prendre conscience de la réalité à travers des chiffres, des colonnes de chiffres, des myriades de chiffres. On a davantage peur d'une araignée que d'un rapport du GIEC. On est moins sensible aux chiffres qu'aux histoires.
0: Je ne sais pas si vous connaissez le butor étoilé, mais quand j'ai appris que son existence était menacée, j'étais dévastée. Le butor étoilé, c'est pas le surnom d'un catcheur masqué, mais celui d'un grand et gros héron. Bien qu'en voie de disparition, plusieurs d'entre eux ont été observés dans des zones humides protégées en France et en Belgique. Adepte du camouflage, il se dissimule grâce à son plumage couleur blé, dans les roseaux aux abords des étangs. Son chant très puissant ressemble à une corne de brume, un son très profond et caverneux, souvent émis sur deux tons. Ce chant extraordinaire aux airs de contrebasse commence par une longue inspiration, genre « suivi d'une expiration brutale, très sonore, audible à plusieurs kilomètres. Un truc du genre. Prise de conscience brutale. Je suis épuisé. Mais contrairement à ce qu'on pourrait penser, c'est pas une histoire de kilomètres. Je sens que ça vient d'ailleurs. Je crois que j'ai complètement sous-estimé le poids psycho-géopolitico-corporel de ce putain de trek. Plus j'avance le long du tracé de cette ligne de trading à haute fréquence, plus j'éprouve physiquement les effets délétères de la finance. Et si le pouvoir suprême de la finance était de déployer sa toxicité en sourdine de manière à ne jamais être tenu responsable de nos burn-out, de nos pandémies, de nos cancers en cascade, de nos crises cardiaques et de nos morts prématurées? Ma quête de sens est rattrapée par le vertige de mes paradoxes. Comment ai-je pu accepter de travailler autant d'années comme Kant, analyste quantitatif, pour une des plus grandes banques internationales? Pour le prestige? Pour l'argent? Ça peut paraître idiot, mais je crois que c'était plus simple que ça. J'étais forte en maths, j'adorais ça. J'ai suivi le chemin qu'on m'avait indiqué. Parcours scientifique, ascenseur social, direction master en finance. De fil en aiguille, ma passion pour les maths, ma fascination pour la création d'algorithmes m'a amené à devenir un cerveau générateur de super profits.

Jour 19. Flanders. Ligne géométrique. Les jours s'enchaînent, les paysages défilent. Antennes, éoliennes, antennes, zone industrielle.

route nationale et de maisons coupées au rasoir. Le crépi est gris, le gazon impeccable. Je bifurque dans un petit chemin de terre. Un fleuve m'ouvre les bras. Vert des arbres, bleu de l'eau, l'Escaut. Écluse, Martin Pêcheur, grue cendrée, golf à droite, péniche à gauche. Ah non, c'est l'inverse, je sais plus. Deux tourterelles sur un fil, sur fond de ciel argenté. Mon regard balaye l'horizon. Champ de blé, gros nuages gris foncé, l'orage est proche, la lumière sublime. Un bouquet d'antennes installé sur un château d'eau rayonne sur les hauteurs. Sa forme tronconique, si, c'est comme ça qu'on dit, enveloppe la scène d'un air christique. La course à la nanoseconde paraît saugrenue dans ce moment suspendu.

0: 20e jour. Nuit à Saint-Petersleu. Hier soir, la foudre a frappé, je veux dire littéralement. Premier degré, bam! Climax. L'éclair de la foudre imprimé dans ma pupille, j'ai sursauté.
1: Il est complètement possible que un jour la foudre tombe sur un très haut pylône et puisse désinguer les paraboles. Alors ça dépend de l'intensité de l'orage, j'imagine, de l'intensité de la foudre. Mais toutes ces infrastructures sont vulnérables au regard des activités de la nature. Donc quand il pleut, quand il y a trop de pluie, les réseaux sont plus lents parce que les ondes circulent moins vite. Un énorme vol d'oiseaux peut bloquer le réseau. Il passe entre deux paraboles. À partir du moment où le signal est bloqué entre deux paraboles, il n'y a plus de réseau.
0: Réveil dans une grange au pied de l'antenne. Un troupeau de chevaux broute dans un champ, l'air indifférent. Un vol d'un héron cendré. Direction région Bruxelles-Capitale. Drogenbos, rue des Trois Fontaines. Il paraît qu'un couple de faucons pèlerins niche à 70 mètres de haut sur la tour de refroidissement de la centrale électrique. Je longe le canal au petit matin. Une mésange bleue à ailes fait son nid dans un cendrier. Les oiseaux ont une capacité d'adaptation qui me laisse sans voix. Contournement du zoning d'Anderlecht. Odeur de colère devant l'entrée de l'usine Audi. Campement, feu, nœuds et banderoles affichent leur colère face au projet de fermeture.
2: La fermeture d'Audi Bruxelles menace l'avenir de 3000 salariés directs et près d'un millier de travailleurs sous-traitants. De nombreux employés expriment leur déception, voire leur colère envers la direction du groupe Audi, qui a réalisé plus de 6 milliards d'euros de bénéfices en 2023.
3: Je suis en train de perdre, on va dire, une partie de mon avenir. Mais on n'est pas en faillite. On n'est pas en faillite. Et pourtant, on ferme. On ne comprend pas.
0: Commune de Forêt. Marais Wills. Zone humide en zone urbaine. Grenouilles rieuses, canetons, tritons et poules d'eau font de la résistance. La ville se réveille.

Jour 22. Rue de la Loi, parking, chantier, Lego de tour vitré. Sur un banc derrière le Parlement européen, un homme encravaté jusqu'aux oreilles se penche pour faire ses lacets. Entre deux secondes qui défilent, j'aperçois son âme d'enfant s'échapper de son costume trop grand. Clin d'œil d'humour belge. Dans le parc, des sculptures coulées dans le bronze représentent une bande d'autruches, la tête enfouie dans le sable. La réalité dépasse la fiction.

0: Cet après-midi, je retrouve Aline, ancienne banquière du groupe Dexia, devenue autrice et militante sur les questions financières. On erre dans le quartier européen. Elle me fait une visite guidée du quartier, un genre de lobby tour.
1: Donc là, on est au pied du Parlement européen. C'est un assez grand bâtiment, enfin c'est une assez grande série de bâtiments. C'est amusant de se retrouver là parce que c'est pas un endroit où les Bruxellois et les Bruxelloises viennent beaucoup en vrai. Moi je viens très rarement ici. C'est plutôt le terrain des lobbyistes ici. Et des lobbyistes à Bruxelles, il y en a à peu près 20 000 qui travaillent au quotidien ici. Et parmi ces 20 000 lobbyistes, on estime, bon à la grosse louche, hein, qu'il y en aurait presque 2 000 qui bossent sur les questions de finance. Et alors parmi ces 2 000 qui bossent sur la finance, il y en aurait une cinquantaine qui défendent les intérêts des gens, les intérêts des travailleurs et des travailleuses, les intérêts des êtres vivants, les intérêts des... Bon, qui défendent de nombreux intérêts, pas tous. Par exemple, si on pense aux personnes sans papier, aux personnes en migration, bah, leurs intérêts ne sont pas défendus sur les questions financières.
0: Et les autres, ils font quoi?
1: Alors, les autres, c'est-à-dire l'essentiel des 2 000, bah, eux, ils défendent les intérêts des grandes boîtes financières. Et c'est assez monolithique comme programme, c'est faire en sorte que ces grosses boîtes financières, les banques, les sociétés d'assurance, tout ça, fassent un maximum d'argent. Et pour ça, ils mettent beaucoup d'argent et du temps surtout. Ils déploient des efforts assez considérables pour influencer les politiques européennes. Et en fait, il suffit d'y penser deux secondes pour se dire que c'est complètement de la triche, quoi.
0: Au-dessus de nos têtes, le flux des transactions financières.
2: These machines played hundreds of thousands of times a second, making time.
3: Le trading à haute fréquence ou les logiciels qui font du trading 1 million de fois par seconde, ce qui n'a aucun sens économique.
4: Le trading haute fréquence permet de s'affranchir des effets négatifs de la psychologie humaine.
5: On peut jouer dans un intervalle de temps qui échappe aux autres boursiers.
4: Les traders sont souvent gagnés par le stress, la peur de perdre, mais aussi par l'excès de confiance.
5: Le délit d'initié est instantané.
6: Don't expect that recession.
3: Il faut juste interdire ça, c'est tout. Ça n'a aucune valeur sociale, aucune utilité.
0: Au sol, les trottoirs de la ville de Bruxelles. Mon corps semble avoir été écrasé par une avalanche de too much, assommé par un trop-plein d'informations. Sieste au parc, entourée de costumes cravates. Jour numéro... Je sais plus. Il est 5 heures ce matin quand Bruxelles se réveille dans une petite brume à l'air de mystère. Je croise un renard. Coucou toi. Rond-point Schuman, centre névralgique des institutions européennes. Direction Tervuren. Je poursuis mon pèlerinage sur le Santiago de Compostela de las Finanzas. Au sol, le liseron grignote le béton. Ma fascination pour le trading s'évapore au fil du chemin. Les antennes me laissent perplexe. Plus je les regarde, plus je me dis qu'elles ressemblent à des tambours de fanfare suspendus à un tas de ferraille. Que vont devenir ces carcasses le jour où elles vont tomber en désuétude?
7: Un écureuil avait fait son trésor de noisettes ou de je sais plus quoi dans une parabole. Et du coup, bah, un jour, la parabole ne marchait plus. Et donc, cette fameuse vidéo où des opérateurs, des techniciens vont vider la parabole. Donc, ça tient à rien. Ça tient à rien.
0: Quelque part en Wallonie. J'ai perdu le fil du décompte des jours et j'ai arrêté de compter les kilomètres, mais on doit être à peu près à 500 bornes de Londres. Il en reste donc environ 200 jusqu'à Francfort. Tête à droite, entrepôt agro, un champ de patates, un tracteur asperge le tout de phytosanitaires. Tête à gauche, saule pleureur. J'adore les saules pleureurs, je sais pas pourquoi, je les trouve émouvants. Je me souviens du moment où mon environnement m'est apparu sans filtre. Je suis sortie de l'aveuglement, du déni, du cynisme dans lequel je baignais. J'ai basculé. J'ai repris pied. Quand on décrit les hautes sphères de la finance, on a toujours l'impression d'exagérer. Pourtant, franchement, souvent, la caricature, elle est en dessous de la réalité. Le truc, c'est que c'est difficile d'imaginer à quel point. Parce que si tu regardes à la loupe ce qui se passe dans le monde de la finance, bah t'as de quoi péter les plombs. Quand ça devient tangible, c'est intenable de rester les bras croisés. Le jour où tu captes qu'un trade peut déclencher une famine en une fraction de seconde, que la financiarisation, ce mot aride, obscur et technique, a le pouvoir de foutre à la rue ton pote et tous les habitants de ton quartier, ou que ta pote va crever car elle a pas les moyens de se soigner à cause des dernières secousses du cours de la bourse, eh ben crois-moi, tu deviens activiste. Je sais pas si c'est une histoire de prise de conscience, parfois ça suffit pas. Tant que tu fais pas de lien émotionnel, le fonctionnement de la finance, ça te passe au-dessus, mais littéralement. C'est seulement quand tu sens ça dans tes tripes que tu commences à faire le lien entre ce monde hors sol, nos addictions aux chiffres, à la vitesse, à la thune, à la destruction du vivant, et les gens et les espèces qui crèvent autour de toi, que la finance t'apparaît claquée au sol. Je sais ce que tu penses, que tu vas dire que c'est un discours à charge. T'as raison. C'est inaudible, sans issue, un discours à charge. À ce jeu-là, on perd tout le temps. Alors j'ai une idée. Ce que je trouverais intéressant, c'est de renverser la charge de la preuve. J'ai découvert ce concept de droit en lisant un article sur une affaire de viol en Australie. L'histoire, elle racontait que ça avait été au violeur de prouver qu'il n'avait pas violé. Changement de perspective. Et si c'était au monde de la finance de prouver son utilité pour l'intérêt général, de prouver qu'il soutienne l'économie réelle, qu'il n'est pas responsable des inégalités sociales, qu'il ne viole pas les lois, qu'il contribue au bien commun?

serein. Dans les airs des transactions financières, par terre, une jupilère. Ni une ni deux, mon filtre mort-vivant s'active sur le champ. Je retrace en un éclair le chemin de cette canette de bière. Fermentation basse température, fusion d'une brasserie belge avec un fonds d'investissement brésilien. Numéro 1 du marché des pils. Les traders savent pourquoi. Centrale Coqueril, ancien fleuron de la production d'acier. Le soleil couchant de fin de journée sur les carcasses rouillées et machines désossées imprime en moi une sensation de beauté paradoxale. L'atmosphère est énigmatique, le site magistral.

plus de réseau, plus de notifications. Je me sens comme un maillon extrait de la chaîne de production. Sortie de route, Haute-Fagne. En ligne de mire, le signal de Beautrange. Je me rappelle le jour où j'ai découvert le projet de l'installation de l'antenne du signal de Beautrange. C'était un mois de janvier. Souvenir brumeux, neigeux, cotonneux. Il n'y avait pas un chat, pas une âme qui vive. De mémoire, la pancarte était jaune et sous plastique. L'enquête publique indiquait qu'on avait 3 semaines pour se manifester si on avait une objection. Une objection. Fallait déjà capter ce que c'était le trading à haute fréquence. Autant vous dire que l'info est passée sous le radar. Pas un mot dans les médias. Fallait être au courant, lire entre les lignes, décoder, être informé, très informé. On est plusieurs à avoir tenté d'alerter, mais nos voix ne portaient pas assez fort. Le poids plume du rouge-gorge au-dessus de moi, son sens de la mélodie et ses gènes de dinosaure me laissent bouche bée. Comment un être de 12 cm et de 21 grammes à tout casser peut-il produire un chant aussi puissant ?

L'antenne suivante est située à Simmerat, à la frontière belgo-allemande. Mais j'avoue, oui, j'ai décidé d'abandonner l'idée. J'arrive pas à y croire, mais j'ai dévié de ma trajectoire. La liberté de bifurquer devrait être inscrite dans le code du travail. Je me perds aux alentours de Montjoie. Bain de beauté, bain de forêt. Au bord de la rivière, j'enlève mes couches de vêtements comme des sédiments. Je décolle de la réalité. Je rêve du butor.

j'adopte des gestes lents. Lorsqu'on reste silencieuse un long moment, immobile, les animaux oublient, ou plutôt acceptent notre présence et se remettent

C'était Changer de fréquence. Réalisation, Luz Goutel. Prise de son additionnelle, Kabiria Chomel, Grégory Edelin, Marc Namblard. Montage, Roxane Brunet. Mixage, Vincent Venet. Regard extérieur, Ekaterina Vidic et Julie Ozou. Percussion, Grégory Edelin. Soutien à la recherche, Stéphane Verlet-Bottero. Une production Loops avec les soutiens du Fonds d'aide à la création radiophonique, du Fonds Gulliver, de l'Atelier de création sonore radiophonique, de la Fédération Wallonie-Bruxelles et de Viennoulvir. Merci à Alexandre Lemonnier, Aline Farès, Alain Deneau, Pascal Tison, Paul Virilio et Gaël Giraud. Merci à Barbara, Martha, Nina, Teresa, Kathleen, Paul, Claire, Anna, Jason, Agnès, Sophia, Jean-Luc, Amandine, Amélie, Cécile, Sébastien, Tamara, Audrey, Agnès, Pasco et Frédéric. Merci au Café Saint-Antoine, à Désorceler la Finance, à Finance Watch et au Gang du Hérisson. Et enfin, merci aux oiseaux.

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1: Ok, j'ai demandé à Scred de faire une instru simple, parce que je vais dire des trucs simples, parce que vous êtes trop cons. Ok, simple, basique.

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